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1: Même des coups de disque a sorti sa nouvelle cassette promo, la deuxième. On y retrouve des extraits des productions toutes fraîchement sorties ou alors qui sortiront sous peu. On a le droit à des morceaux de Brux, de Mess, de The Chisel, un morceau inédit pour le moment qui sortira sur un split avec Mess, de Self-Inflict, de Kolpeka, de Haresi, un nouveau groupe avec deux gars de Oglo et les trois quarts de Rivert, Zinkin et Roughed Up avec deux gars de Crown Court. Encore du lourd donc à venir sur le label basque Mendeku Discac. Je vous propose d'écouter le morceau de The Chisel, Keep It Tomb, qu'on peut traduire par Ferme bien ta gueule. Drouguiz Radio, drouguiz.org, Mila Eshkel, Edouard.

Les Sentiers de la Gloire de Akran, sorti en novembre 2020 chez Chrome Records. Ça a été demandé par Jonathan de Picardie.

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c'est Wattie sur Droogies Radio et on se retrouve pour cet instant découverte avec un groupe qui vient de Paris qui s'appelle The Suttles. The Suttles, c'est trois gars, Fred, Julian et Max. Julian, ancien guitariste de Traquenard, de Radiations, de Proto Kids, et Fred qui jouait dans Les Terribles et dans Opération S et dans Périphérique Est, et Max, étonnamment, qui est à la batterie et au chant, c'est assez rare pour que ce soit noté quand même, qui jouait dans John and Vons, comme les deux autres membres du groupe. C'est un groupe power pop qui vient de sortir en août 2020 leur premier LP et qui est disponible chez LDAR, les disques à rebours. Moi, je vais m'attarder sur l'excellente reprise qu'ils ont fait du groupe Last Stand, le groupe anglais du début des années 80. Et la chanson, c'est Caviar. C'est une chanson que j'adore et qu'ils ont excellemment bien repris. On va écouter ça tout de suite. C'est parti. The Suttles, Caviar, reprise de Last Stand.

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Le groupe dont je vais vous parler maintenant, c'est Fléau. C'est un nouveau groupe lyonnais qui vient de sortir son premier 45 tours. Alors, je l'ai chopé, une super cover avec des casques médiévaux et des rayons laser à base de Daft Punk 1495. Et on a une super pochette ouvrante qui a un petit sticker en bonus. Voilà, c'est sorti chez Contra Records, Red Scare et Pressure. Et on va écouter le titre qui ouvre ce 45 tours, c'est Gloire éternelle. C'est Fléau tout de suite sur Droguise Radio.

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Salut à tous, c'est Wati pour une nouvelle découverte. Vous êtes bien à l'écoute de Droogies Radio et on va partir tout de suite à Houston, Texas, avec un groupe qui s'appelle Liberty and Justice. Ils sont formés en 2016 autour de groupes tels que Tug Boots, Dark Buster, Titan Blood ou encore Roger Miret and the Disasters. Ils viennent de sortir un nouvel EP en 2020 sur Sister Sound qui s'appelle My America. Et ils ont planifié de sortir un album en janvier 2021 chez Contra Records. On va écouter tout de suite un titre de l'EP qui vient de sortir. Ça s'appelle Liberty and Justice, A New Town.

Mais dis donc, qu'est-ce qu'on voyage sur Droguiz Radio ? Root Saints de Madrid nous propose d'écouter les Madridaines de Root Pride. 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
2: On fracasse tout à coup de Doc Martins, la dernière piste de la session. C'est toujours Snook sur Drouguiz Radio, Skin à l'attitude, oi oi. Le groupe s'appelle Art Skin, le titre c'est We Are The Wankers. Ben voilà, c'est pour les branleurs quoi. On fout rien, on profite de la vie. Bonne écoute sur Drouguiz Radio, c'est Snook.

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Instant exclusivité sur Droogies Radio. J'ai avec moi le premier album de Squelette qui sortira début mai sur Primator Crew et Shum Records, le label de Martin d'Ultra Radia. Premier album donc pour Squelette qui comportera 10 pistes, dont une intro et un interlude de toute beauté. Il y a même du sax dedans, mes Droogs. Tout de suite, un nouvel extrait en exclusivité pour Droogies Radio. Je vous balance le morceau Trop tard. Merci Squelette. Oi. Ça sort début mai 2023.

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1: Salut à tous, c'est Wati et on se retrouve pour une nouvelle exclusivité sur la Droguise Radio. Il s'agit de la compilation A Volta ao Mundo em 80 Minutos, le volume 2. Car le volume 1 avait été sorti dans les années 90 par Rotten Records. Rotten Records sont de retour, aidés par Defiam Records au Portugal, Zero Work Records au Portugal également et Commandante Records au Brésil. La spécificité de cette compile, c'est qu'on retrouve 20 groupes de 20 pays différents et pas mal de morceaux qui sont jamais sortis à ce jour. Pour les groupes, il y a du très lourd, comme Intersect, Sindicato Oi, Horda, Last Resort, Fuerza Bruta. Ça sortira le 21 décembre sur tous les labels que je vous ai cités précédemment. Je vous propose tout de suite d'écouter en exclusivité un nouveau titre de comme Intersect, et ce titre c'est Pas de limite.

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Toujours à l'écoute de Droogies Radio, et comme vous le savez, vous pouvez envoyer vos suggestions de morceaux à passer. On essaiera de les passer dans la playlist des auditeurs le mercredi midi, ou sinon comme ça, tout au long de la journée. Et du coup, on va enchaîner avec une demande de Ben des Vosges, qui nous envoie souvent des demandes, donc c'est cool. Salut Ben, et il voulait écouter le groupe du Texas Bullshit Detector avec le titre Rat Tail.

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2: Bonjour à toutes et à tous, il est 7h, le 7 à 8 ce matin avec De Warlin. On commence direct avec Gross & Net par Bishop's Green.

On va faire un petit crochet par l'Italie maintenant avec Dicea 7100 Kids et leur ultra méga tube Italia Siamo Noi. Et ce sera suivi par un nouveau morceau de Nabat, Paolo Solier.

Un bon nouveau tube de Nabat pour commencer la journée, ça fait toujours du bien. Donc c'était le morceau Paolo Soliere. On va maintenant en Angleterre avec The Strike et leur morceau Skinhead.

Il est 7h16 à Paris et sur la Droogies Radio, c'est l'heure du classique du matin. Alors on va partir maintenant avec l'infanterie sauvage, je pense à la Russie.

On vient d'écouter les Américains de Warzone avec The Sound of Revolution. On va passer maintenant à un bloc de 3 morceaux. 3 morceaux de Warrior Kids repris par 3 groupes différents, forcément. Force Majeure qui reprennent Montréal Tombe. Sunseek, le

7h39 sur la Drouguise Radio, 1h39 à Montréal. Et Montréal, on y va de suite avec Ultra Radia et leur morceau Perte Totale.

Voilà, c'était les très bons Talion avec la flamme dans nos cœurs. On va maintenant avec un autre très bon morceau, La Nostra Cultura al Carreroi par le groupe bordelais Rétrograde.

Vous êtes toujours à l'écoute de la Druggies Radio et vous avez bien raison. On va s'envoler maintenant en Israël avec le groupe Sweatshop Boys et leur morceau, mais alors attention, je vous ai dégoté que des tubes aujourd'hui, The Not So Great Depression.

Allez, même si on est sûr que tout le monde ne va pas au boulot, il y en a certains là qui nous écoutent et qui y vont. Alors je leur dédie ce morceau Working Class Heroes par 86 Crew.

0: Voilà, il est 8h dans quelques secondes. Il est l'heure pour moi de vous dire au revoir, de vous dire à bientôt pour une autre matinale de 7 à 8. Restez à l'écoute des programmes de la Drouguise Radio et n'hésitez pas à faire passer le mot. Oi, c'était De Warlin.
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Rude Boys and Girls, vous êtes bien sur Ghetto 69, une heure d'esca, skin et drag et rocksteady en compagnie d'Antonio, comme tous les mercredis à 10h sur Drugis Radio. On a commencé avec Laura Lakin et The Soul Man, le morceau Last Night. Là, on va se balader un peu par Orange Street avec Prince Buster, Skanking Up Orange Street.

C'était Alton Ellis avec Big Bad Boy. Justement, on avait écouté The Guy Lads avec Joy in the Morning. On continue avec Denzel Dennis. Mama, we are all crazy now.

C'était Derek Harriott avec Reach Out I'll Be There. Avant, on avait écouté Al Brown avec le morceau Always et encore avant Roland Russell avec Ride High. Là, on va, c'est le tour des Maytals avec Revival Reggae.

C'était Moonwalk des Hippie Boys, tiré de l'album Reggae with the Hippie Boys, sorti en 69 par Trojan Records. On continue avec Phyllis Dillon, avec We Belong Together.

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C'était Lloyd Chalmers avec Housing Session. Et avant, on avait écouté The Skatalites avec Police Woman. C'est déjà la fin de l'épisode numéro 17 de Ghetto 69. Moi, je vous donne rendez-vous mercredi prochain, toujours à 10h, toujours sur Drugiz Radio. En attendant, allez faire un tour dans les Mixcloud de Drugiz Radio. Il y a tous les épisodes de Ghetto 69 et ainsi que plein d'autres émissions. Et on va se quitter avec un dernier morceau, un peu de soul, parce que ça fait du bien d'écouter un peu de soul de temps en temps. C'est Martha Reeves et The Vandellas, Nowhere to Run. À la prochaine, ciao.

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1: Droguiz, Droguiz. Ici Milky pour une petite découverte, bon, un peu réchauffée certes, puisqu'elle date de 2018. Mais c'est une découverte qui fera date, puisque grâce à elle, et comme le préconisent les talk shows, j'ai choisi mon camp. Vous n'êtes pas sans savoir que 2022 sera année d'élection présidentielle, et ce groupe m'a fait ouvrir les yeux et trouver ma voix. Ce groupe, comme je l'appelle, il s'appelle, comme je dis, hein, voilà, j'ai essayé de faire solennel, c'est raté, tant pis. Ce groupe, donc, s'appelle Macron Youth. C'est un bon groupe de hardcore. Et leur EP s'appelle Hooliganisme et Bienveillance. Et du coup, voilà, j'ai choisi de vous passer un de leurs morceaux qui s'appelle Jeunesse Macronienne. Donc, c'est Macron Youth. Hooliganisme, bienveillance, EP, jeunesse macronienne. Vous trouverez aussi d'autres morceaux sur cette EP. Qu'on peut, à mon avis, je pense qu'on peut le retrouver que sur Bandcamp. Vous pourrez écouter aussi Emmanuel Hooliganisme, Manif 4 morts tant pis, Démocratie par ordonnance ou SNCF, tu vas payer.

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Poursuivons avec un groupe peu connu, sorti un petit peu de derrière les fagots par Conrad de Minneapolis, qui nous a donné la liberté de choisir le morceau. Il s'agit du groupe Asociale, Asocial, avec un E à la fin. C'est un groupe de Oi, italien, formé en 1990, et je vais vous passer à un morceau qui s'appelle Hoxton Tom for President, qui est clairement une référence au bassiste des Four Skins. C'est un morceau issu de leur tout premier EP Novum Comum, qui en latin veut dire comme, comme le nom de la ville dont ils sont issus, dans le nord de l'Italie. En 2010, donc 30 ans après, ils ont fait une release de 12 chansons en tout. Donc c'est de la Oi et il y a aussi du ska. Voilà, très bonne écoute.

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À tout the core, le mouvement est mondial. Le prochain son est labellisé Hardcore Worldwide avec les frangins de Coldside, l'aimable participation de Roger Miret d'Agnostic Front et de Freddy du groupe Paintball. Le track s'appelle Outcast, Thugs and Outsiders. Ça tape très très fort. Le son a 10 ans mais n'a pas vraiment pris une ride. Bonne écoute sur Droogies Radio, c'était Snook.

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2: Salut les droguistes. Bon bah, une nouvelle émission qui ce soir va être à l'international pour le concert, le premier concert de Contusion. Donc voilà, ils vont te donner 2-3 petites infos sur le concert. Et bon, j'espère que la musique ne va pas être trop forte. Donc là, je suis avec Dave et puis bah voilà, il va nous dire juste pour le premier concert ce qu'il en pense.
3: Bah salut les Drouguiz. Bah c'est le premier concert. Enfin, on a fait quelques concerts privés quoi, mais là c'est le premier concert avec premier vrai concert avec moi en plus où je fais la guitare chant. Parce qu'au début, je faisais que le chant.
2: Et Contusion, ça a commencé il y a combien de temps?
3: Bah eux, ils ont commencé avant moi. Et pendant, ouais, je crois qu'ils ont commencé 2 ans avant moi. Et ils ont mis le truc en suspens et ça avançait pas. Et donc du coup, après, ils m'ont demandé au début de faire le chant. Et Hugues, comme il savait que je faisais la guitare dans Faction Est, Tchernobyl et tout, et qu'il aimait bien un peu les solos que je faisais, il trouvait ça dommage que je joue pas. Donc j'ai pris guitare chant quoi.
2: D'accord, donc ça a rajouté une guitare par rapport à il y a quelques mois. Quand je vous ai vu en répète il y a peut-être une petite année. Ouais.
3: Donc du coup, ouais, maintenant je fais guitare chant. Quoi.
2: D'accord. Et toi, tu préférais juste chanter ou tu...
3: Bah, en fait, du coup, je trouve que quand j'ai une guitare dans les mains, ça cale le chant. Ça m'a permis de caler le chant déjà, mm-hmm. au niveau du rythme. Et de caler aussi plus la voix qui est plus posée quand j'ai une guitare dans les mains. Quoi.
2: D'accord, ok. Donc il y aura un petit changement par rapport à la répète que j'avais vue. Bon. Et les projets?
3: Et bah donc on a un mini LP qui doit sortir bientôt.
2: Ouais.
3: Sur Primator Crew et sur le label de Martin Ultrarazia.
2: Ouais.
3: Et c'est un mini LP avec 6 morceaux. Voilà.
2: D'accord. Ça marche. Bon ben très bien pour un premier concert. On va voir ça, bon, je vous fais confiance. T'as donné ton morceau de...
4: Non, justement, il n'a pas encore donné un morceau de du groupe de ce soir que vous aimez bien, qui représente bien le groupe.
3: Moi, c'est Virude.

0: Bah, y a Lug qui arrive, on va lui poser juste une petite question.
1: Salut.
2: Donc ce soir, je crois que tu joues, c'est ça?
1: Exactement, c'est nous qui ouvrons le bal ce soir, avec Contusion.
2: Voilà, et c'est le premier concert.
1: Exactement, premier vrai concert.
2: Tes impressions?
1: Ah bah, je suis extrêmement content de jouer ici, avec les gens de l'organisation, et puis avec deux super groupes basques.
2: On va écouter avec plaisir tout à l'heure.
0: Ouais. Toi, ça fait combien de temps que tu n'as pas fait de concert, du coup? Ton dernier groupe en concert, c'était lequel et quand?
1: Le dernier concert, c'était... Le dernier, ça devait être avec Deny, en première partie de Angelic Upstart.
0: À la Mecca?
1: Ouais. D'accord. Il y a bien longtemps.
0: Bon, ben, on te souhaite bon courage. Bon, on sait que ça va le faire.
1: Salut, Dan. Merci.
0: Ah oui, juste un dernier truc. Donc, Dave, il a récupéré la guitare en plus du chant. Parce que moi, j'avais vu au chant, juste... Ouais, t'es content?
1: Ouais, c'est super bien. Le chant, et il est vraiment excellent depuis qu'il a pris la guitare, puisque ça lui a permis de se caler à 100%. Et puis, bon, à la guitare, je vous fais pas de dessin. Voilà, ça, il a du talent, c'est vraiment un plus pour le groupe. Voilà. Puis ça a vraiment étoffé toutes les compos, quoi. Très bonne opération.
2: Ok, eh ben, je vais te demander un titre d'un groupe que t'aimes bien, que t'écoutes en ce moment. Ce que tu veux.
1: Alors j'aime bien et j'écoute en ce moment depuis 30 ans Basta, et j'aime bien Basta con la Paul Béret.
2: Bah c'est parti alors.

0: Bah Dave, t'auras un morceau pour la playlist ?
1: Gang Warfare de Condemned to Fall.
0: Ok, merci. Bah, c'est parti alors.

0: On est avec Maël.
1: Et moi, et mon alors morceau, ce sera Trace du temps de Trace.
0: Parfait. Et tes impressions pour ce soir ?
1: Eh ben, écoute, pour l'instant, elles sont très bonnes. Dave est en très grande forme, donc je pense que ça va être un concert exceptionnel.
0: Eh ben, on va aller voir ça. Mais d'abord, on va écouter ton titre.
1: Avec plaisir.

0: Bon, deuxième groupe de la soirée, les Basques de Revert. Là, je suis avec Eva pour faire la traduction.
1: Salut.
0: Et du coup, c'est qui va nous répondre ce soir. Il s'appelle.
1: Ton nom et qu'est-ce que tu fais le groupe?
2: Mon nom est Beñat et je suis le cantante.
1: Il s'appelle Beñat et c'est le chanteur.
0: Ok, donc on va commencer. Première question, le début du groupe en fait.
1: Comment empezó el grupo?
2: Sí, el grupo empezó en el 2016, en base a que nos gustaba el hardcore punk, un poco skater, y del rollo del skate, y empezó un poco con ese rollo, con el rollo de Minor Threat, de Black Flag, y ese grupo.
1: Ils ont commencé en 2016, parce qu'ils écoutaient la même musique, du punk hardcore, et ils étaient tous dans la scène skate, et ils avaient juste des influences similaires, et ils avaient envie de faire un groupe. Que luego te
0: preguntarás. Et donc, ils chantent en castillan ou en basque?
1: Cantáis en vasco y en castellano.
2: Sí, sí, sí, en las dos idiomas. Pero en euskera, en el de Bermeo, cantamos. En vizcaíno.
1: En fait, le basque qu'il parle, c'est aussi un dialecte, c'est de Vizcaya.
3: Ouais.
1: Parce qu'ils sont de Bermeo, donc c'est une région particulière du Pays Basque, et du coup c'est du euskera, mais avec des particularités de cette région-là.
0: Ok. Et les influences du groupe?
1: Las influencias del grupo.
2: Pues en un principio, pues ya Minor Threat, Negative Approach, todo ese rollo, pero luego también hemos tenido influencias un poco más de Loi también, y se ha hecho un poco de mezcla entre el hardcore y el punk, y Eloy se ha hecho un poco de mezcla de esos dos estilos.
1: Bah, au début, c'était vraiment punk hardcore, Minor Threat, Negative Approach, et après, ils ont eu d'autres influences, notamment de la Oi, de la scène skinhead, et ils ont mélangé les deux influences pour faire leur musique.
0: Et le fait d'être au Pays Basque, vous jouez de temps en temps côté français ou toujours côté espagnol?
1: Dice que si, como sois de Euskadi, si siempre tocáis en la parte del lado de vuestra frontera o si os, a veces vais también a Francia.
2: Es la primera vez que hemos pasado la muga. O sea, siempre hemos tocado en Egoalde, en Vizcaya y Guipúzcoa, Araba. En Navarra también hemos estado. Si es la primera vez que hemos tocado en Francia, fuera del Estado español.
1: C'est la première fois qu'ils traversent la frontière de l'État espagnol et c'est la première fois qu'ils jouent en France. Et même au Pays Basque, ils n'ont pas fait toutes les... région, on va dire.
0: Okay. Et les textes, ils parlent de quoi?
1: De que hablan vuestras letras.
2: Pues de un poco lo que se me viene a la cabeza en el momento que lo escribo. Tampoco tengo una temática cerrada de voy a escribir de esto o del otro. Un poco de cómo me siento y escribo un poco de eso. Tampoco, no sé, no vamos dirigido. Un poco sacar la rabia que tenemos dentro y pa'lante.
1: C'est pas, y a pas de message particulier, c'est vraiment ce qui lui passe par la tête et ce qu'il a envie de raconter sur ce moment-là et de sortir sa haine et sa rage, mais il n'y a pas une thématique particulière.
0: Ok, maintenant on va passer à ce qu'ils ont sorti déjà, en fait, en disque, sur les compil.
1: Sacado de discos.
2: Sacamos en el 2018 una maquetilla con 10 temas, luego nos animamos a hacer un EP con Mendeku Discac, que sacamos en el 2020, justo cuando empezó la pandemia, y luego hemos estado en dos varios, Caos Euskal Herrian y Chaos in Basque Country. Eso es lo que tenemos.
1: Du coup, il y a la démo en 2018, et après leur premier EP, il est sorti sur Mendeku Discac en 2020, juste avant la pandémie. Ils ont aussi deux morceaux dans deux compiles, dont la dernière qui est sortie, Caos au Pays Basque. ¿Y la otra cuál era?
2: Chaos in Basque Country. Es que es nueva. Es nueva.
1: No, pero ¿y la otra?
2: Caos Euskal Herrian.
1: Ah, Caos en Euskal Herria y Caos in Basque Country.
0: Maintenant, on va leur demander un titre qu'ils veulent donner sur leur groupe.
1: Ah, y van a poner después de la entrevista una canción de vuestro grupo. ¿Cuál queréis que ponga?
2: Ultraviolencia.
1: Ultraviolence.
0: Et après, chaque membre va nous donner un titre, pas forcément sur leur groupe, un titre qu'ils ont envie de jouer.
1: Si podéis darles cada uno una canción que luego van a pasar en la emisión, como una canción cada uno que os guste y vuestras influencias, un tema cada uno, sí.
0: Donc, on vous remercie d'être passé à Paris. On souhaite que le concert sera bien.
3: Gracias por haber venido a París.
0: Que... Les concerts de BSC sont toujours bien. On n'est pas inquiet.
3: Bon, pas toujours, hein, des fois si. On se voit, mais.
0: Bon, donc voilà, donc on les remercie.
3: Y que gracias y que tengo muchas ganas de ver el concierto y que no, no sé.
2: Merci beaucoup.

Après avoir écouté Ultraviolence de Rivert, place à leur playlist avec Warlock de Brainwasher, No Pride de Violent Reaction, Market for Life de Poison Tidy et Anti-Creed d'Arms Race. Brainwasher!

0: No time.
1: Esta.
0: Vaya pregunta.
1: ¿Cómo se llama esta? ¿Cómo se llama esta? Joder, Andoni, la que le pidimos los samples.
0: Joder, no me acuerdo, tío. Es que estoy reventado ayer.
2: Bueno, Venom, No Time, Vengeance.
3: Assez hoy, en fait.
2: Assez hoy et assez mélangé.
3: Et pareil, alors ils ont toujours joué en Espagne ou ils sont passés aussi de l'autre côté de la frontière?
2: Habéis tocado principalmente de vuestro lado de la frontera. ¿Es la primera vez que tocáis en Francia?
0: Es la primera vez que salimos del estado y realmente fuera de Euskal Herria. Hemos tocado en Barcelona, ¿no?
1: Barcelona, Valencia...
0: En Barcelona y Valencia, y algo más.
1: Y algo más.
0: Y bueno. Al lado de Barcelona en otra ciudad.
1: Sí, pero no más que eso.
0: Que no sabemos bien.
2: C'est la première fois, ils ont juste joué à Barcelone et à Valence, et c'est la première fois qu'ils viennent de ce côté-là, notamment en France.
3: D'accord. Et les textes parlent de quoi?
4: ¿De qué hablan vuestras canciones?
0: De la industrialización en Bilbao, de cómo el turismo está jodiendo la esencia de la ciudad, de los fascistas muertos en la guerra civil por el bando republicano, de la actitud de Cuero hacia un poco la vida nihilista.
1: Lo difícil que es la vida y,
0: sí,
1: y lo poco que te puede llegar a importar.
2: Sí. Ça parle de tout, notamment de l'industrialisation de leur région et comment tout le tourisme est en train de tout faire foirer, quoi. De le nihilisme, des morts de la guerre civile, de voilà, un peu de tout, de la vie, de la comment la vie est dure, voilà.
3: Ok. Et pour finir, alors les projets, parce qu'ils ont sorti, est-ce qu'ils vont sortir?
2: Vuestros discos, lo que habéis sacado y si tenéis algún proyecto nuevo que vaya a salir.
0: Sacamos la cinta de Black Metal Skinheads, el Todo Hierro y Cabeza Bota. Y ahora la siguiente idea es hacer un compartido con Puro Odio, un split, pero que no sea un disco de cara A y cara B, más un Zona Especial Norte, Rip Escorbuto, de los dos grupos hacen un disco. Va a tener una portada con un lema que va a ser algo que coja los dos grupos.
2: Et ils ont deux EP, enfin une première cassette et deux EP, Todo Hierro et le deuxième, je ne me rappelle pas du tout. Mais bref, il y a deux EP qui sont sur Mendecou. Et là, ils vont sortir un split avec un autre groupe, que c'est leurs amis à eux, ça s'appelle Puro Odio. Et ça ne sera pas un split classique où chaque groupe a sa face et chaque groupe fait ses morceaux. Ça sera vraiment une collaboration de tous les musiciens ensemble, en jouant ensemble et avec une seule pochette et un seul concept.
3: Okay. Et maintenant, on va leur demander de nous donner un morceau du groupe qu'ils veulent qu'on passe.
2: Van a pasar en la entrevista una canción vuestra de Cuero. ¿Cuál queréis que ponga?
0: Metales de Vizcaya.
2: Metales de Vizcaya. Je te le note.
3: D'accord. Et puis, ils vont nous donner une playlist.
2: Cada uno del grupo puede apuntar una canción que hará
3: la
2: playlist.
3: Voilà. On les remercie.
2: Os dan las gracias y gracias por venir a París.
0: Merci.
5: Donc c'est parti pour la playlist de Cuero. On va d'abord écouter un de leurs titres, Metales de Vizcaya. Après ce sera Mierda, Mierda, Mierda de Escorbuto, Contes Bartowi de Venom et pour finir Novoy Adarte Mi Vida, de semaine. Voilà, c'est parti.

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Salut les Droogs, c'est De Warlin. J'ai en ma possession un nouveau morceau du groupe montréalais The Prowlers. Bon, c'est pas des nouveaux dans la scène, hein, ils sont là depuis 98, mais ils ont un nouvel album qui est prévu le 8 avril 2022 lors de leur release party à Montréal en compagnie de Bishop's Green, Béton Armé, Rough Cuts et Mortier. Et bah c'est ce morceau que je vais vous passer, hein, un morceau qui fait office pro de promo, il s'appelle You, et c'est tout de suite sur Droogies Radio. The Prowlers, oi.

N'hésitez pas à nous envoyer vos demandes sur le mail drouguizradio@gmail.com ou alors sur les réseaux sociaux Facebook et Instagram. On va enchaîner avec une demande qui nous vient de Nantes avec le poteau Romain. Merci à toi Romain. On va écouter Bishop's Green avec le titre Spectre. C'est pour toi.

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2: Salut à toutes et à tous, il est 14h sur Droguise Radio et comme tous les mercredis, c'est l'heure de la playlist des auditeurs. Pendant une heure, vous prenez contrôle de la radio et on passe les titres que vous avez demandés. Que vous nous les ayez envoyés par Facebook, par Instagram ou sur notre adresse mail droguiseradio@gmail.com, on les jouera un jour ou l'autre. Et aujourd'hui, c'est peut-être le moment d'entendre vos propositions. On va commencer tout de suite avec un titre qui nous a été demandé par Urtasun de Irun au Pays Basque, c'est Caméra Silence avec Semaine Rouge.

On va changer de registre avec une demande un peu inhabituelle. C'est l'ami Anthony PTT. Merci à toi de nous écrire encore. Il voulait écouter Trust avec le titre Fatalité.

On a reçu une autre demande, c'est celle de Chico de Toulouse, qui voulait écouter les classiques Molodoy avec le titre Détresse sur l'album Dragon Libre.

À croire qu'on nous écoute jusqu'au Brésil, l'ami Eric de Teresina nous a demandé d'écouter Garotos Podres avec le titre Papa Noel Ver Batuta, tout de suite sur Droguise Radio.

On a reçu un autre message pour cette playlist des auditeurs. C'est un message de Martin de Toulouse qui voulait écouter Los Fueros avec le titre Braquage. Salut Martin!

direction les Asturies avec l'ami Oscar de Giron qui voulait écouter un classique de là-bas, Hoy en Ast, avec le titre Sangre en las Gradas. Un abrazo, Oscar. Nos vemos pronto.

Direction Bruxelles maintenant avec une demande de l'ami Pierrot Metz qui voulait écouter Force de frappe, race de mort. Je n'approuve pas ce titre, étant moi-même un grand amateur de New Wave.

C'est au tour de l'ami Tortank de Nantes de nous passer un de ses titres favoris, et c'est les excellents Bishop's Green avec le titre Spectre, tout de suite sur Droogies Radio.

On va passer une petite dédicace à l'ami Touka de The Firm Records, un excellent label localisé à Lisbonne, au Portugal. Ils voulaient écouter Fachao Posta avec leur titre Portugal.

On a reçu aussi un message de l'ami Vali de Bienne qui voulait écouter le groupe Jungle Urbaine et leur titre Garde Espoir, un groupe du Jura, Jura Suisse, Jura Libre.

On reste en Suisse avec une demande qui nous vient de Lausanne, de ma pote Vio. Salut à toi Vio, on va passer tout de suite coupe menstruelle avec le titre Violence et honnêteté. Étant honnête, je ne l'ai pas écouté, je ne sais pas trop ce que ça vaut, on va voir tout de suite.

J'ai été mauvaise langue, c'était pas mal du tout. On va maintenant écouter un titre demandé par Oyan Perez du Pays Basque. C'est Santa Cruz avec le titre Bermeo 1939.

Direction Bordeaux maintenant avec une demande de l'ami Kev qui voulait écouter un morceau de Two-Tone, c'est The Almighty Inbreds avec leur titre Leeling. C'est tout de suite dans la playlist des auditeurs sur Droogies Radio tous les mercredis à 14h.

On va maintenant écouter un petit classique qui nous a été demandé par Jeroen des Pays-Bas. C'est Another Man's Poison avec le titre Man Enough. Ça va faire du bien, un peu de 80s dans cette playlist des auditeurs.

direction Caen avec l'excellent groupe Eternal Youth et leur titre Sing Along qui a été demandé par leur batteur Anton. Salut à toi.

retour au classique avec une demande de Bruno Laurie de Paris qui voulait écouter les punkissimes Wunderbar et leur titre Paris-Londres.

On enchaîne tout de suite avec une demande de Guillaume qui voulait écouter le groupe Coup de Grisou et leur titre Regarde. N'hésitez pas à faire comme lui et à nous envoyer un message avec vos demandes.

il est déjà l'heure de se quitter pour cette playlist des auditeurs. On va écouter quand même un dernier titre. C'est Yaël de Lille qui voulait écouter les Buzzcocks avec le titre Fiction Romance.

La playlist des auditeurs, c'est fini pour aujourd'hui. Vous étiez bien en compagnie de Wati sur les ondes de la Drouguise Radio. N'hésitez pas à nous contacter sur Facebook, sur Instagram ou sur notre email drouguiseradio@gmail.com pour nous envoyer tout ce que vous voulez écouter. On essaiera de les intégrer à la rotation générale de la journée. En attendant, on se dit à la semaine prochaine et restez à l'écoute.

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0: Salut tout le monde, Beer and Stump, l'émission de Beer and Chips. Il est samedi 17h et je ne sais pas si tu as remarqué ce petit revival de la scène oi parisienne. Sinon c'est que tu dors depuis ces 10 dernières années. Mais on a un petit morceau là du groupe Contusion, Virude, avec des membres de Tolchok, Sale Bâtard Fucking Crew, Faction S, Outro. Et le LP est sorti sur le fameux label nantais Primator Crow.
1: Et donc juste après, on pourra entendre Bootlicker avec le morceau State of Fever, groupe hardcore de Vancouver, sur un album sorti l'année dernière chez Static Shock Records. Et après, on pourra voir Nico, un de tes groupes préférés.
0: Que t'aimes beaucoup.
1: Que t'aimes beaucoup, beaucoup.
2: Bishop Green, Empty Street. Alors d'après Mathieu qui est à côté de moi, il paraît que le chanteur est très très ouvert. Ah. Sinon c'est un bon groupe, hein. C'était un bon groupe.
0: Et la fleur, le fleuron du punk belge.
1: Le fleuron, c'est le bon mot.
0: La mecque du belgique punk, c'est les Funeral Dress avec un morceau original, All Politicians Are Cunts. Ça c'est vraiment
1: ils s'y connaissent en politique, je crois.
0: Ils s'y connaissent en politique et c'est un thème rarement abordé.
2: Tout à fait, le débat, on peut en parler s'il vous plaît.
1: On en parlera dans le podcast politique juste après.

0: On enchaîne avec une production belge, une production Carolo Badassonic Records, avec le morceau Reggae Workers of the World, Pot of Gold. Donc c'est un groupe international que trois amis ont créé. Ces trois amis ne sont pas n'importe qui. On a le chanteur des Slackers, Vic Ruggiero, Steve Wagner, le chanteur d'Agrolights, et Nico, des Moon Invaders. C'est le moins connu, mais le plus local. Pour info, Nico, il enregistrait dans son studio qu'il avait appelé le Poum Poum Hotel. Et en fait, ça se trouvait dans la rue des putes à Charleroi.
1: Tu peux respecter ces personnes, s'il te plaît.
0: Poum Poum.
2: Des péripatéticiennes.
0: Des péripatéticiennes.
1: Les princesses de la rue.
0: Les princesses de la rue. Elles n'avaient pas toutes leurs dents, ces princesses-là. Oh.
3: Bon, en parlant de princesses de la rue, on repart en Jamaïque après avec Junior Soul. Apparemment, il serait peut-être mort déjà. Et puis bon, il fait du reggae. Et ce sera le morceau Sleeping.
1: Direction l'Allemagne et les grosses saucisses.
0: Ah, ah non, merde. Ah, ah, j'aime les saucisses.
1: Avec
3: c'est toi qui l'as dit.
1: Bleach Rise et Bumblebee.
0: Bumblebee ou Bumblebee?
3: Bumblebee.

0: sans mode avec les modernes go to have pop.
1: Si tu rajoutes un O, ça fait go to have poop et ça veut dire va chier. Mais bon, ce n'est pas le sujet.
2: Je devais la prendre avec les anus.
1: Donc, on continue ensuite avec les Solar Flares, You Want Blood, sorti en 2002 sur Big Beat Records.
2: Big Beat.

0: Alors, on va pouvoir s'écouter un groupe américain de punk hardcore originaire d'Olympia. Ah, Nico me fait des signes, non?
1: Non,
0: Ah, c'était au chat, pardon. Qui se prénomme Electric Chair, qui est peut-être la solution pour lutter contre le froid dans vos maisons cet
1: c'est...
0: hiver. Et le morceau Dare to be good.
1: L'Olympia, gros bisous à Bruno Cocatrix.

0: On continue cette émission avec une dédicace à tous nos amis maçons portugais avec Gewapen Beton, un groupe d'Amsterdam, rien à voir avec les portugais mais vous direz sur Google Traduction, avec le morceau Big Dumb Kids.
1: Quand même Nico, on est sur les cours de néerlandais, ton inclusion en Belgique. Gewapen Beton ça veut dire ?
0: Béton armé.
1: Magnifique. On aura ensuite The Retards avec un morceau qui t'est dédicacé Nico, Lick on my leather.
2: Lèche mon cuir.
1: Il avait compris. Un groupe de Memphis Garage Punk, projet du guitariste Jerry Tard, qui nous a quittés en 2010 à l'âge de 29 ans.
0: Et comme dirait le grand Wayne Campbell, Memphis, Tennessee.

0: Et on continue avec les Professionals, cet excellent groupe composé d'ex-membres des Sex Pistols, Steve Jones et Paul Cook, pas les plus moches, qui vient de 79, qui a duré 3 ans, seulement 3 petites années, et le morceau Northern Slide.
1: Suivi de Chibi and the Gang, le magnifique groupe, le splendide, les beaux, les... que dire, les coxpareurs modernes. Coming up top.
2: Et ensuite, vous aurez The Take avec le morceau No Tolerance, avec, je ne trouve qu'il y a un petit côté Motorhead.
0: Mais oui, dans la voix.
2: Peut-être, oui, mais écoute. Mais bon, effectivement, qui d'autre que l'Emmy peut aussi bien porter le mini short en jeans?
0: Bah, Nico, c'est pas mal. Hein.
1: C'est vrai.
2: C'est vrai que c'est pas mal. C'est vrai que c'est pas mal.
1: Je vous avais parlé photo d'été 89 avec un petit bourrelet. C'était pas mal.
2: Et on aura ensuite Plane of Attack avec le morceau Ain't Yet Right. Et bah, c'est de la Oi de Brisbane.
0: Brisbane.
2: Brisbane. Là où on a les kangourous.
0: Au pays des kangourous.
1: L'Autriche.

0: Donc, est-ce que vous connaissez des Gwendoline?
1: Oui, non,
0: Oui,
1: oui,
0: non.
1: non, non,
0: Moi, je trouve que ça.
1: Gwendoline la rouquine.
0: Eh bien, ce morceau s'appelle Chevalier Ricard, c'est pour toi, Nico. Mais en fait, ce morceau n'est pas terrible, mais il est un peu rigolo. C'est un vieux morceau de Saint-Ouen, enfin, non, pas vieux, hein. Vieux dans le sens naze, d'un groupe de
1: Tu le vends
0: Rennes.
1: bien, tu le vends très bien.
0: Et ça vous incitera à n'en avoir rien à foutre. Et ça, finalement, qu'est-ce que c'est, à part une certaine conception du bonheur?
2: Surtout qu'on fait une émission de service public. Parce qu'une fois que tu auras écouté ce morceau, tu diras ce groupe, faut jamais que j'écoute en
0: Et on t'aura bien rendu service.
1: Ouais, voilà, en fait, on
0: On
1: rend
0: dit
1: service.
0: merci
1: Ouais.
0: qui?
1: Ah,
0: Merci Birenstump.
2: allez, à bientôt, au revoir.
1: Au revoir.
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Yes, alors là, je vous ai sorti une de mes plus belles pépites. C'est pas du hardcore metal, c'est beaucoup plus street punk pour le coup, avec les Casualties. Et le track s'appelle Criminal Class. Moi, ça, c'est vraiment toute ma jeunesse. À l'époque, je trouvais que ça cavalait beaucoup trop fort pour des quepons, quoi. Mais l'histoire de la double pédale et tout, c'est surkiffant. Bonne écoute, lâchez tout, patate dans le pit.

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Slaughter and the Dogs est le titre You're Ready Now pour commencer un nouvel épisode de rentrée de 45 Revolutions pour la saison 2 de Droogies Radio. On change pas la formule, toujours une heure de street punk, oi, punk 77, hardcore et plein d'autres trucs tous les mercredis à 17h. On part du côté de l'Écosse avec les Straw Dogs, le morceau Rust on Wall. Et juste après, ce sera Detergents, un groupe de Sheffield en Angleterre, avec Turn Off Your TV, un extrait de leur EP No Salvation de 2014.

C'était Turn Off Your TV de Detergents et avant Ralston Wall, un titre des Straw Dogs qu'on retrouve uniquement sur des compiles, une de groupe punk écossaise Scots Are Coming et celle de Kick Records qui est sortie en 82. On continue avec un des premiers groupes à émerger de la scène punk de San Francisco, c'est Avengers, ils sont formés en 77. On écoute le morceau Open Your Eyes, extrait de leur album Rose éponyme.

The Partisans, I Never Needed You, la version du deuxième album Time Was Right, sorti en 84. Et après Avengers, on reste dans le punk américain, avec cette fois-ci un groupe entièrement féminin des années 80, originaire de Chicago. Ça a été un petit peu mon coup de cœur de l'été, et ça s'appelle Barbie Army. Une cassette en 87, un 45 tours en 91, et une compile CD dans leur discographie, que des trucs assez rares. Mais on attend un LP compilation qui normalement devrait sortir en fin d'année chez le label allemand No Plan Records. On écoute Barbie Army avec les morceaux Ivan et Don't Wait.

Don't Wait de Barbie Army et juste avant Ivan. On enchaîne avec les Allemands de Rabauken et le morceau Hey Mein Freund et on continuera la playlist avec The Simpletons I Like Drugs.

I Like Drugs, un morceau sorti en 78 chez Posh Boy Records du groupe californien Les Simple Tones, et juste avant, Rabaouken. Ensuite, la bonne petite découverte de 2021, c'est Claim Choice, un groupe de Lyon, avec une cassette 4 titres sortie il y a quelques mois. Je vous ai choisi le morceau Those From The Wrong Side.

No Choice du Pays de Galles avec No Money de leur démo Question First de 84, précédé de Claim Choice. Et le prochain morceau, c'est Cremation at Belzen de Groot.

C'était Condor, les bourreaux des cœurs, précédé de The Grout, un groupe anglais de la fin des années 70, avec un unique 45 tours et aussi quelques morceaux qui se baladent sur les compil board Teenagers. Et on enchaîne avec la nouveauté power pop de l'été, avec un 45 tours tout juste sorti chez Alien Snatch Records, c'est Alvilda. Et ce sera suivi des Lurkers avec le single sorti en 82, Drag You Out.

C'était les Parisiennes Dalvilda et le morceau Kylie, suivi de Drag You Out d'Heller Curls. Un autre single sorti en 82, c'est No Entry de One Way System, sur lequel on retrouve le titre Riot Town City. On écoute ça juste avant Violent Reaction, qui est aussi un groupe britannique avec des membres d'Arm Race, Crooncourt et de Chubby and the Gang. Ça s'appelle No Pride et c'est sorti sur l'album Marching On en 2015.

C'était One Way System, Riot Town City et No Pride de Violent Reaction. Pour la suite, on s'écoute les Londoniens de Wire avec Want to XU, extrait de leur premier album Pink Flag, et Smash and Grab de Peter and the Test Tube Babies.

The Fits, le mythique groupe de Blackpool, et le morceau Straps de l'album You're Nothing, You're Nowhere, un petit hommage à leur chanteur Mick Crutch qui est décédé le 30 août dernier. Et juste avant, c'était Peter and the Test Tube Babies, Smash and Grab. L'émission touche à sa fin, je vous dis à la semaine prochaine, et on finit avec Watch Them Die de Lion Slow.

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1: Oh, il est Droogs, c'est la rayure. Ça ne vous aura pas échappé, ça tourne pas mal sur les réseaux sociaux. C'est le dernier clip de Pavas. Originaire des Deux-Sèvres, le groupe nous propose un morceau bien péchu qui résume bien l'actualité et l'ambiance d'ordre social qui plane encore et toujours. Pavas avec Violence d'État, restez à l'écoute de la Droogs Radio, car la voix de la Hoy ne s'éteint pas.

un message de l'ami Vali de Bienne qui voulait écouter le groupe Jungle Urbaine et leur titre Garde Espoir, un groupe du Jura, Jura Suisse, Jura Libre.

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1: Salut, c'est Wati. On se retrouve pour une nouvelle découverte. Il s'agit d'un titre de Savage Beat, le groupe de Amsterdam vient de sortir un nouvel LP. C'est seulement 5 titres, mais ils sont excellents. Ils ont été enregistrés pendant l'année 2020, au début du premier confinement. On reste toujours dans la même lignée, c'est bien hargneux, c'est bien rock'n'roll, un peu glam même, avec le titre qu'on va écouter, Trapped. Vous verrez clairement les petites influences glam entre Turbo Negro et Cox Parer. C'est Savage Beat tout de suite sur Droogies Radio.

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2: Bonsoir mes droogs, mercredi soir 20h, c'est Droogies Live. Ce soir, je vous ai préparé deux concerts complets. Le premier sera les Parisiens de Hard Times. On écoutera leurs prestations données lors de la release party de leur album Life is a Battlefield, sorti en mai 2010. Puis je vous passerai plus d'une heure de The Addicts. J'ai récup l'enregistrement de leur concert donné au Kitaro de Athènes le 5 mai 2017. Mais avant ça, le temps de s'échauffer un peu, un morceau de Vanilla Muffins, le groupe de Bâle, Back to Switzerland, enregistré live au Ladronka à Prague, en République tchèque, le 20 mai 1999.

0: Voilà, c'était le seul morceau live que j'ai de Vanilla Muffins. Dispo sur le 12 pouces, Gimme Some Sugar Hoy. C'est le morceau qui clôt cet album sorti en 99 sur Knockout Records, Back to Switzerland. On va revenir maintenant sur la soirée du 15 mai 2010 où, à Paris, avait lieu la release party du nouvel album des Parisiens de Hard Times, Life is a Battlefield. La vie est un champ de bataille. Et je suis sûr qu'on ne devait pas être loin du compte au vu du line-up de la soirée. The Daltons, légendaire. Marabouts, The Hipster et Caserio. Cet album a vu le jour sous trois formes. Une version LP classique, une version CD plus 5 titres bonus, ainsi qu'une version LP accompagnée d'un photobook de 32 pages. Et si vous kiffez ce live, il y a moyen de trouver une copie physique. Le disque s'appelle Paris Skinhead Glory Live. Il est sorti en 12 pouces sur CST Records. Hard Times ne semble pas avoir splitté, le groupe est toujours actif même si discret ces derniers temps. En attendant leur retour sur scène, je vous propose ce live capté donc le 15 mai 2010 à la péniche Alternate de Paris. 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

pas manquer.

à tous.

Voilà, j'espère que vous êtes bien défoulés sur ce concert de Hard Times, un live qui a été capté en 2010 à la Péniche Alternate de Paris pour la release party de leur album Life is a Battlefield. Je vais vous proposer maintenant le live complet d'un groupe anglais qui est une énorme tuerie sur scène. Des tubes, des tubes, des tubes, des confettis, des déguisements, du drousse par-ci, du drousse par-là, encore des tubes, pour finir en artifice. Vous avez bien grillé ?

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J'ai encore vite zef le temps de vous passer un morceau du groupe polonais Deserteur. Groupe que vous pouvez retrouver de temps à autre dans l'émission À l'Ouest, rien de nouveau, l'émission sur les pays de l'Est, le samedi à 14h. Je connais pas le titre du morceau, mais c'est extrait d'une cassette pirate sur laquelle figure un live à Lyon, qui date de 1990. Amis scanners, à vos boîtes mail pour m'envoyer les infos, droogiesradio@gmail.com, tout de suite, Déserteur.

Ça y est, c'est fini pour ce soir. Rendez-vous la semaine prochaine, mercredi 20h, pour plus de groupes en live sur Groogies Radio. C'était De Warlin. Oi!

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1: Salut les drogues, c'est De Warlin avec vous pour un nouveau top 5 spécial Hispanic Oi. Bon, on va commencer ce top 5 avec un groupe qui risque de faire parler de lui dans les mois à venir. Ce groupe vient de Bermeo au Pays Basque et s'appelle Arezi. On y retrouve dans le line-up deux gars de Ogro, les trois quarts de Rivert. On avait pu vous faire découvrir sur Droogies Radio le groupe car il figurait sur la cassette promo que Mendeku Diskak nous a envoyée. Le morceau c'était Bat Iru Bat Bi qui signifie 1-3-1-2. Et on peut le retrouver sur ce nouveau 12 pouces qui cette fois-ci est sorti par Tough Ain't Enough. Je vous propose d'écouter le morceau Areziko Bidikche. Droogies Radio, la voix de la Oi. Tout de suite, Arezi.

On va passer maintenant à un autre groupe basque, Aggressive Combat. Le groupe s'est formé en 2004 à Arrasate, Mondragon en français, et est composé de Mara au chant, Nebado à la batterie et Daritz à la basse. Puis ils ont changé plusieurs fois de guitariste. Leur premier album est sorti en 2006, Etorkizun Iluna, avec 10 morceaux en basque et en anglais. En 2008, ils ont enregistré Survive, un mini-album 5 titres, et sont partis en tournée en Europe pour le défendre. En 2013, sort l'album Back on the Street, et en 2015, un split avec leurs amis de Scarmento. C'est à cette époque qu'ils ont ralenti le rythme des concerts, car parallèlement, Nebado et Aritz jouaient dans Hawking Tugs. En 2016, ils ont enregistré 2 chansons pour une compilation allemande avec 5 groupes, dont Warrior Kids. Toujours pas des masses de concerts, puis il y a eu la pandémie mondiale. Le groupe retrouve les chemins des studios pour enregistrer 5 nouveaux morceaux qui sortiront dernière semaine de décembre 2022 sur le label madrilène Tough Ain't Enough. La pochette est signée Thomas Troisbière et Aritz, bassiste, qui est aussi tatoueur chez Fatalitas. Je vous propose le morceau Break the Chains, tout de suite sur Droogies Radio, la voix de la Oi. Aggressive Combat.

Bon, on reste au Pays Basque avec un groupe qui vient de Bergara. Ils avaient sorti un album en 2012, puis plus rien jusqu'à ce qu'ils chopent un nouveau chanteur et de revenir en 2018 avec 4 sorties, 2 EP, un split et un album. Bim! Un split en 2019, un EP en 2020, un album must-have en 2021. Donc ils n'allaient pas laisser 2022 vierge de production. Ils ont fait le strict minimum, un titre, mais un titre qui accompagne une BD de Aritz Ibarra qui retrace la bataille de Gasteiz en 1200. Les méchants espagnols qui veulent choper le Pays Basque. Autant vous dire que la BD, bah, je l'ai pas pécho, je pige que dalle au basque. Mais j'ai quand même craqué pour ce 7 pouces un titre à 9 balles. Mais bon, qu'elle est court dans le gag, quoi. Tout de suite, Gasteiz 1200. 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

On va s'arrêter maintenant sur un split qui se partage entre deux groupes espagnols, Yugular et Carne Cruda. Yugular, le groupe existe depuis 2018 et dedans, il y a des gars de Non Servium, Knockout, Death Control, Arcada Social et Chaotico. Un peu le All-Star Band hispano-basque. Le groupe se partage entre Madrid et Mondragon. Et pour Carne Cruda, j'ai zéro info. Donc on va juste écouter un de leurs morceaux extraits de ce split avec Yugular. Momentos de puta gloria pour Carne Cruda. Mais là, tout de suite, c'est Yugular avec leur morceau Victoria. Ça va sortir sur Chrome Records sous peu. 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

0: Et voilà, ce top 5 spécial Hispanic Oi est terminé. On a pu écouter des groupes comme Carne Cruda, Kalekur Dangak, Aggressive Combat, Arezi ou encore Yugular. Je vous dis à très bientôt pour plein de nouveautés. C'était De Warlin. Oi.
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1: Découverte Droogies Radio. Du rock'n'roll joué par des punks et des skins, les sales gueules de la rue, l'élite urbaine. Urban Elite a vu le jour au printemps 2020. Composé de trois anciens potes et vétérans de la scène punk oi de Copenhague, Kim, le batteur, et Smiley, le chanteur-guitariste, venaient de splitter avec Stox, groupe avec lequel ils ont joué pendant des années et avaient le souhait de continuer à jouer ensemble. Alors avec Alf, avec qui Kim jouait aussi dans Trench, ils créent Urban Elite. Alf joue aussi dans Trouble, avec un point d'interrogation. Donc autant vous dire que les gaillards ont de la bouteille. Ils nous ont envoyé trois morceaux sur la boîte mail, faites comme eux, droogiesradio@gmail.com. J'ai choisi de vous passer Burn. Droogies Radio, la voix de la Oi, on écoute tout de suite Urban Elite.

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On revient avec un groupe classique de chez classique de Paris Suburbia, La Souris Déglinguée, LSD pour les intimes. C'est le choix de François Bonislaski, le morceau qu'il a choisi, c'est Jeune Voleur. C'est un petit reggae, et ça fait du bien de temps à autre. 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Tout de suite, La Souris Déglinguée.

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2: Salut à tous, c'est l'instant découverte sur Droogies Radio et on part tout de suite vers l'Indonésie avec un groupe qui s'appelle Stomper Boots. Après 5 ans de pause, le groupe revient avec un clip assez moche, une espèce de dessin animé, sur leur titre Fight for Our Life. C'est un extrait de leur split à venir avec le groupe Bogota Offensive et ça sortira chez Laketon Records, un label allemand qui fait pas mal parler de lui en ce moment avec quelques chouettes sorties. Je vous laisse tout de suite avec Stomper Boots, Fight for Our Life.

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1: Direction Rennes pour écouter un tout nouveau groupe. Ce groupe-là, c'est X-Action, avec Audrey à la batterie et au chant, Nounours à la basse et So à la guitare. Ils ont prévu de sortir une démo cassette pour la rentrée 2026, c'est-à-dire septembre 2026. Et en attendant, on va écouter un titre extrait de cette démo. C'est Nevermore, c'est le groupe X-Action.

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Ferreur sur la plage, un mort, un blessé grave, au moins 40 blessés légers, 50 arrestations, une centaine d'amendes. 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

Salut les Droogs, c'est de Warlin. En début d'année 2022, il y a le groupe de Nancy, Rancœur, qui a mis en ligne 5 titres qui se sont retrouvés quelques semaines plus tard sur un CD au format CD promo cartonné qu'ils ont nommé Sur le fil du rasoir. On a tous dit que 5 titres c'était bien trop court, alors ils reviennent lundi prochain avec un nouveau format, un 12 pouces. Un 12 pouces sur lequel on retrouvera ces 5 titres augmentés de 6 nouveaux titres. Ça nous fait 11 titres. Nickel pour sortir un album. Premier vinyle donc pour ce très bon groupe nancéen qui, en plus d'être bon sur Scud, l'est aussi sur scène. Je peux les voir par deux fois cette année et une troisième fois ne serait pas trop. Ah oui, j'oubliais de préciser que Rancœur, c'est un trio. Le même trio qui formait Street of Rage il y a quelques années. En attendant de les revoir sur scène et en attendant ce lundi 14 novembre, date de la sortie du Scud, je vous propose un morceau en exclusivité pour Droogies Radio. Le morceau Braquage. 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

Salut à toutes et à tous, c'est Wati et on se retrouve tout de suite pour une nouvelle découverte avec un groupe anglais. Ce groupe nous vient de Portsmouth au sud de l'Angleterre et il s'appelle The Dins. Alors si comme moi vous avez jamais entendu parler de ce groupe là, je vous invite à rester parce que c'était une assez bonne découverte d'écouter le titre qu'ils nous ont fait parvenir. Le moins qu'on puisse dire, c'est que ce groupe The Dins n'a pas eu beaucoup de chance. Ils sont formés en 2018 pour faire un concert de charité pour un pote à eux qui était en phase terminale. Quelques mois plus tard, c'est malheureusement leur guitariste qui va rendre l'âme. Malgré ça, le groupe décide de continuer. Ils enregistrent un album en 2018 qui sortira en 2019, 3 45 tours, et ils nous ont fait parvenir un titre de leur prochain album. Ce titre-là, c'est Don't. Alors on va écouter ça tout de suite. C'est The Dins sur Droogies Radio.

On continue cette sélection musicale avec le choix de Sebastián Cervera qui voulait écouter les madrilènes de Biznaga avec leur morceau Mediocridad y Comfort.

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1: Salut, c'est Wati, on se retrouve tout de suite pour une nouvelle découverte sur Droguise Radio. On part du côté de Nantes avec Puissance Cube, un groupe qui nous avait déjà surpris par sa reprise de Lafayette, de Lion's Law, dans une version, on va dire, un peu électronisée. Cette fois, ils reviennent avec un morceau enregistré en juin 2020, et cette fois, c'est une reprise de Iron Maiden. Donc la chanson originale, c'est Fear of the Dark, et cette fois, c'est Puissance Cube, J'ai peur du noir.

0: La première chose qui te saute aux yeux, les briques. C'est les briques rouges. Ouais. Et le rouge, c'est la couleur de quoi? Le rouge, c'est la couleur du sang. Le rouge, c'est la couleur des Indiens. C'est la couleur de la violence. Mmh. Hein? Alors que le fléau de notre société, et tout le monde s'accorde à le dire, est la violence, ils vont te foutre des briques rouges. Mais le rouge, c'est aussi la couleur du vin, mon vieux.
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1: Salut les drouguises, c'est Wati et on se retrouve pour une nouvelle découverte avec le groupe Bleakness de Lyon. Pile poil un an après la sortie du premier LP, Bleakness sort un nouveau maxi 45 tours qui est d'ores et déjà disponible sur Destructure Records et Sabotage Records. Le maxi s'appelle A World to Rebuild. Il contient 4 titres issus de la même session d'enregistrement que le premier album, ainsi que 2 remixes vaguement électroniques réalisés par Jackie Cadieu de Syndrome 81 et Ryan Patterson de Photocrime. Je vous conseille de le choper très rapidement chez Destructure Records parce que c'est